La vie, s'agissant de Dieu, est un attribut éternel, exempt de début et éternel, exempt de fin. Elle n'est pas comme la vie d'autres que lui, d'âme, de chair et de sang. La preuve, selon la raison, du fait qu'il est vivant, c'est que s'il n'était pas vivant, il n'aurait pas pour attribut la puissance, la volonté et la science. Et si Allah n'avait pas pour attribut ces attributs-là, il aurait pour attribut leur opposé. Ceci est une imperfection et Allah est exempt de l'imperfection. Parmi ce qui indique que Allah est vivant, il y a l'existence de ce monde. S'il n'était pas vivant, rien de ce monde n'aurait existé. Or, l'existence du monde est confirmée par la perception et l'évidence sans aucun doute. La preuve rapportée à partir des textes au sujet de la vie consiste en de nombreuses ayats, parmi lesquelles la parole de Allah Ta'ala, ce qui signifie « Allah, il n'est de Dieu que lui, le vivant ».